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1: Merci d'être fidèle à la radio du Grand Liège, CLFM. Vous êtes dans la grande matinale. On est ensemble jusqu'à midi avec la meilleure musique, celle que vous aimez, et puis aussi toutes vos rubriques habituelles comme l'horoscope et également les bons plans qu'on retrouvera tout au long de cette matinée, notamment avec Elena tout à l'heure. Aujourd'hui, 27 juin, c'est la journée mondiale des micro, petites et moyennes entreprises. On fête les Fernands. Bonne fête à tous les Fernands qui nous écoutent. Et puis un bon anniversaire à vous qui êtes nés un 27 juin, tout comme Nico Rosberg, ex-pilote de Formule 1 allemand qui a 41 ans aujourd'hui, ou encore l'actrice Isabelle Adjani qui fête ses 71 ans en ce jour. Le petit coup d'œil dans le rétro, 1964, création en France de l'ORTF, l'Office de Radiodiffusion Télévision Française, regroupant le service public de l'audiovisuel, radiophonique et télévisuel. En 1985, la mythique Route 66 des États-Unis d'Amérique est officiellement déclassée. Et puis en 2008, Bill Gates quitte Microsoft pour se consacrer à une fondation humanitaire qu'il a fondée également. Voilà donc pour les petits souvenirs du jour. Et puis maintenant, c'est le retour de la musique sur LFM. Très très bon samedi.

0: Je me rappelle de la diffusion de cette chanson sur une première chaîne musicale qu'on a captée en Wallonie à l'époque, Sky Channel, Je marche seul, comme disait l'animateur à l'époque, Jean-Jacques Goldman, donc on retrouvait ici en 1985 sur LFM. Excellent début de journée avec nous, plein de bonnes choses à vous faire écouter dans cette grande matinale encore aujourd'hui, comme par exemple dans la suite Rory avec Plus Jamais. On retrouvera également Enrique Iglesias et Kelis pour Not In Love, ou dans un instant Honey, le titre de Mariah Carey. Tout de suite, on retrouve Amandine pour l'horoscope. Bonjour Amandine.
1: Bonjour Thierry, pour l'horoscope de ce samedi, les béliers, vous semblez enfin décidé à fournir des efforts pour être un peu plus proche de votre partenaire, c'est une journée test. Les taureaux, votre hygiène de vie est saine, mais veillez à ne pas tomber dans les excès, profitez aussi de la vie. Les gémeaux, vous aimez les longues discussions interminables au cours desquelles on refait le monde avec passion. Les cancers, célibataires, vous avez de longs échanges avec une personne que vous convoitez, vous cherchez à l'épater. Les lions, l'entente en couple est parfaite, fusionnelle, la journée est pleine de passion, de tendresse, de douze. Les vierges, vous sollicitez vos amis pour improviser une sortie autour d'un verre ou d'un repas. Les balances, vous rêvez d'une relation stable, équilibrée. Si vous êtes seul, la solitude vous pèse terriblement. Les scorpions, pragmatiques, vous vous souciez du bien-être et de la sécurité de votre famille et de votre entourage. Les sagittaires, posez-vous si vous avez une décision à prendre, faites les choses dans l'ordre et calmement surtout. Les capricornes, il est temps de vous prendre en main, vous vous négligez depuis un certain temps et les effets se font sentir. Les verseaux, votre sensibilité et vos émotions sont décuplées, vous démarrez au quart de tour si l'on vous titille un peu. Et on termine avec les poissons, vous êtes tourné vers votre famille ou votre entourage proche, un bon climat a une grande influence sur vous.
0: Merci Amandine, bon week-end.
1: Merci Thierry et bon week-end à tous.
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0: duo fabuleux Kelis et Enrique Iglesias sur LFM avec Not In Love. Si vous aimez marcher, eh bien rendez-vous demain dimanche du côté de l'Instant. Il vous sera proposé là-bas sur le site de l'ancienne église située rue de la Fontaine. Une marche adepte. Les distances 5, 10, 15 et 20 km. Bar et petite restauration sont prévues. L'accueil de 7h à 18h. Et puis pour tous les renseignements, 0477 54 25 38. 0477 54 25 38. 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

0: Don't Meet a Broken Heart, le son de Damien Devy dans ce début de journée sur LFM. On souhaite bon courage, bien entendu, à ceux qui bossent dans la chaleur depuis toute cette semaine et qui poursuivent encore ce samedi. Les courageux du samedi sont là à l'écoute de la meilleure musique. Et puis, dans la suite du programme, on écoutera Charlotte Cardin avec The Webby Touch. On retrouvera également Réglisse avec Made Wheel ou encore Superbus. Le groupe de Jennifer Ayash arrive dans un instant avec Lola. Tout de suite, les bons plans de votre week-end avec Elena. C'est maintenant sur LFM.
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0: Bonjour Elena.
2: Bonjour Thierry, bonjour à tous.
0: On débute l'agenda de ce samedi avec...

0: C'est une de chalets gourmands, plein de saveurs, et faites la fête avec les concerts de Carbone, Hereda, Clark Gable ou encore des DJ sets avec Oli Socket et Vincent Arena. Retrouvez les infos sur le site enjeu.be.
1: À 14h, le syndicat d'initiative de Serein vous propose une visite des châteaux de Jemep.
0: Une balade qui vous permettra de découvrir le château Courtejoie, qui est aujourd'hui une bibliothèque et qui incarne le savoir et la mémoire de la région, mais aussi le château Antoine et ses rénovations qui mettent en lumière son architecture d'antan, et le château d'Ordange, où vous aurez l'opportunité d'apprécier son mobilier typiquement liégeois et les traces des différentes époques qu'il a traversées. Retrouvez les infos sur le site si-serein.be.
1: On continue avec la soirée impro proposée par le théâtre à la Courte Échelle de Liège.
0: Sur scène, retrouvez deux véritables virtuoses de l'improvisation et laissez-vous emporter par mille et un personnages sortis tout droit de leur imagination débordante. Leur marque de fabrique, un humour fou pour l'absurde, le burlesque, le bon mot, la tendresse et les huîtres. Le temps d'une soirée plongée dans des situations tour à tour cocasses, déjantées, poignantes et parfois même sensuelles afin de donner vie à toutes vos propositions. Retrouvez les infos sur le site courte-échelle.be.
1: Durant tout le week-end, le Théâtre de la Renaissance de Serein vous invite à l'événement Passage à l'acte.
0: Tout au long de la saison, des ateliers du Théâtre de la Renaissance sont le théâtre de rencontres exceptionnelles. Des citoyens venus d'horizons multiples se rassemblent et ont croisé leur parcours pour faire entendre leur voix sur scène. Attendez-vous à des récits profondément ancrés dans le réel, portés par des groupes passionnés aux noms évocateurs comme les Zinzins Incompris, les Chauds Patates, les Acroplanches ou encore les Loufoques et les Impropulsives. Ensemble, ils bousculent les codes à travers des situations tour à tour cocasses, poignantes ou déjantées, traversées par des rêves, les colères et de magnifiques élans de résistance. Un événement qui fait aussi la part belle à la musique avec le spectacle musical des Apéricutes. Retrouvez les infos sur le site théâtre-de-la-renaissance.be.
1: Et on termine avec la place Saint-Séverin de Wick qui, en ce week-end, prend des couleurs italiennes.
0: Un événement exceptionnel placé sous le signe de la Dolce Vita à travers un village éphémère où se mêlent les parfums irrésistibles de la cuisine italienne, des terrasses accueillantes pour savourer un verre entre amis et des rythmes musicaux chaleureux pour une invitation à flâner au milieu d'un grand marché de spécialités gourmandes afin de rencontrer les producteurs et artisans passionnés. Retrouvez les infos sur l'événement Facebook Weekend Italien.
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une époque, hein, ça aussi, un des gros tubes de l'année 1992, Réglisse avec Medelwill sur LFM. On reste dans la bonne humeur avec la suite de la programmation musicale de choix comme chaque week-end. Mentissa sera là avec Les Enfants Difficiles. On retrouvera également We Are The People de Martin Garrix avec le chanteur de U2, Bono. Et puis arrive maintenant Beyoncé et Single Ladies. Bref, que du beau monde arrive dans la suite de votre programme. Très bon début de journée avec nous sur LFM.

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1: Merci d'être fidèle à la radio du Grand Liège, CLFM. Vous êtes dans la grande matinale. On est ensemble jusqu'à midi avec la meilleure musique, celle que vous aimez, et puis aussi toutes vos rubriques habituelles comme l'horoscope et également les bons plans qu'on retrouvera tout au long de cette matinée, notamment avec Elena tout à l'heure. Aujourd'hui, 27 juin, c'est la journée mondiale des micro, petites et moyennes entreprises. On fête les Fernand. Bonne fête à tous les Fernand qui nous écoutent. Et puis un bon anniversaire à vous qui êtes nés un 27 juin, tout comme Nico Rosberg, ex-pilote de Formule 1 allemand qui a 41 ans aujourd'hui, ou encore l'actrice Isabelle Adjani qui fête ses 71 ans en ce jour. Le petit coup d'œil dans le rétro, 1964, création en France de l'ORTF, l'Office de Radiodiffusion Télévision Française, regroupant le service public de l'audiovisuel, radiophonique et télévisuel. En 1985, la mythique Route 66 des États-Unis d'Amérique est officiellement déclassée. Et puis en 2008, Bill Gates quitte Microsoft pour se consacrer à une fondation humanitaire qu'il a fondée également. Voilà donc pour les petits souvenirs du jour. Et puis maintenant, c'est le retour de la musique sur LFM. Très très bon samedi.

0: Personnellement, je le provoquerai bien en duel, moi, le soleil. Hein. C'est quand même un petit peu trop, là, cette semaine. Il fait encore très chaud dans les studios de LFM. J'espère que ça va chez vous, que vous pouvez quand même un petit peu vous rafraîchir. En tout cas, on vous amène la meilleure musique via la radio. À l'instant, Étienne Dao était dans la place. Et puis, dans la suite, on retrouvera Tovelo avec Stromae au rayon nouveauté. Ça s'appelle Les Fleurs. On aura également Kelly Rowland avec Work. Et puis, arrive dans un instant George Michael pour Fast Love. Dans l'immédiat, eh bien, c'est le moment de l'horoscope avec la souriante Amandine sur LFM. Bonjour, Amandine.
1: Bonjour, Thierry. Pour l'horoscope de ce samedi, les béliers, vous semblez enfin décidé à fournir des efforts pour être un peu plus proche de votre partenaire. C'est une journée test. Les taureaux, votre hygiène de vie est saine, mais veillez à ne pas tomber dans les excès. Profitez aussi de la vie. Les gémeaux, vous aimez les longues discussions interminables au cours desquelles on refait le monde avec passion. Les cancers, célibataires, vous avez de longs échanges avec une personne que vous convoitez, vous cherchez à l'épater. Les lions, l'entente en couple est parfaite, fusionnelle. La journée est pleine de passion.

0: Les scorpions pragmatiques, vous vous souciez du bien-être et de la sécurité de votre famille et de votre entourage. Les sagittaires, posez-vous si vous avez une décision à prendre, faites les choses dans l'ordre et calmement surtout. Les capricornes, il est temps de vous prendre en main, vous vous négligez depuis un certain temps et les effets se font sentir. Les Verseaux, votre sensibilité et vos émotions sont décuplées, vous démarrez au quart de tour si l'on vous titille un peu. Et on termine avec les poissons, vous êtes tourné vers votre famille ou votre entourage proche, un bon climat a une grande influence sur vous.
1: Merci Amandine, bon week-end.
0: Merci Thierry et bon week-end à tous.
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0: LFM, la radio du Grand Liège, avec le son de Kelly Rowland, qui avait fait partie du groupe Destiny's Child, en compagnie de Beyoncé notamment. On l'a retrouvé ici en 2008 avec ce titre War, que n'oubliez pas que ce week-end, c'est le retour du Beach Volley Warm 2026. Ce sont les 25 ans de l'événement. Ça a commencé mercredi, ça se poursuit encore aujourd'hui, samedi et demain dimanche. Et puis en plus de cela, dans le centre de Warm se déroule également la braderie commerçante avec toutes les bonnes affaires à faire. Donc rendez-vous dans le centre de Warm pendant tout le week-end.
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0: Turn Around, le titre réalisé à partir de samples de chansons des années 80, Reach Up de Tony Lee et de Glow of Love de Change. À noter que cette chanson de Change, de Glow of Love, a également été utilisée par Janet Jackson pour son hit All For You, aussi dans les 90s. Là, ce qu'on écoutait, c'était Fats and Small, le groupe britannique de musique électronique avec ce gros tube de l'année 1999. C'était Turn Around. Dans la suite du programme musical, on retrouvera Vita Slimane avec XY, qu'on aura aussi Elizabeth Taylor, le dernier titre de Taylor Swift, et puis Francky Vincent avec ses Fruits de la passion. Dans l'immédiat, c'est le moment des bons plans avec Elena sur LFM.
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0: Bonjour Elena.
2: Bonjour Thierry, bonjour à tous.
0: On débute l'agenda de ce samedi avec

0: chalet gourmand plein de saveurs et faites la fête avec les concerts de Carbone, Hereda, Clark Gable ou encore des DJ sets avec Oli Socket et Vincent Arena. Retrouvez les infos sur le site enjeu.be.
1: À 14h, le syndicat d'initiative de Sorin vous propose une visite des châteaux de Jemeppe.
0: Une balade qui vous permettra de découvrir le château Courtejoie qui est aujourd'hui une bibliothèque et qui incarne le savoir et la mémoire de la région, mais aussi le château Antoine et ses rénovations qui mettent en lumière son architecture d'antan, et le château d'Ordange où vous aurez l'opportunité d'apprécier son mobilier typiquement liégeois et les traces des différentes époques qu'il a traversées. Retrouvez les infos sur le site sisorin.be.
1: On continue avec la soirée impro proposée par le théâtre à la Courte Échelle de Liège.
0: Sur scène, retrouvez deux véritables virtuoses de l'improvisation et laissez-vous emporter par mille et un personnages sortis tout droit de leur imagination débordante. Leur marque de fabrique, un humour fou pour l'absurde, le burlesque, le bon mot, la tendresse et les huîtres. Le temps d'une soirée plongée dans des situations tour à tour cocasses, déjantées, poignantes et parfois même sensuelles afin de donner vie à toutes vos propositions. Retrouvez les infos sur le site courte-échelle.be.
1: Durant tout le week-end, le théâtre de la Renaissance de Serein vous invite à l'événement Passage à l'acte.
0: Tout au long de la saison, des ateliers du théâtre de la Renaissance sont le théâtre de rencontres exceptionnelles. Des citoyens venus d'horizons multiples se rassemblent et ont croisé leur parcours pour faire entendre leur voix sur scène. Attendez-vous à des récits profondément ancrés dans le réel, portés par des groupes passionnés aux noms évocateurs comme les Zinzins Incompris, les Chauds Patates, les Acroplanches ou encore les Loufoques et les Impropulsives. Ensemble, ils bousculent les codes à travers des situations tour à tour cocasses, poignantes ou déjantées, traversées par des rêves, les colères et de magnifiques élans de résistance. Un événement qui fait aussi la part belle à la musique avec le spectacle musical des Apéricutes. Retrouvez les infos sur le site théâtre-de-la-renaissance.be.
1: Et on termine avec la place Saint-Séverin de Wick qui, en ce week-end, prend des couleurs italiennes.
0: Un événement exceptionnel placé sous le signe de la Dolce Vita à travers un village éphémère où se mêlent les parfums irrésistibles de la cuisine italienne, des terrasses accueillantes pour savourer un verre entre amis et des rythmes musicaux chaleureux pour une invitation à flâner au milieu d'un grand marché de spécialités gourmandes afin de rencontrer les producteurs et artisans passionnés. Retrouvez les infos sur l'événement Facebook Weekend Italien.
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Les titres estivaux qui sentent bon le soleil sont de retour sur LFM et celui-ci fait bien entendu partie du lot. Francky Vincent, le retrouver en 1991 avec cet artiste, il a quand même composé plus de 170 chansons au cours de sa carrière. Celle-ci restera quand même la plus célèbre, Fruit de la passion. Nous étions en 1991 sur LFM Weekend. Voici déjà les tops de 9h qui s'approchent à grands pas. On écoutera jusque-là Dans ton téléphone de Lynn. On aura également le groupe Imagine Dragons avec It's Time et puis arrive dans quelques secondes maintenant les Pussycat Dolls avec Will I Am. Pour Bip, excellente écoute sur LFM.

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1: Merci d'être fidèle à la radio du Grand Liège, CLFM. Vous êtes dans la grande matinale. On est ensemble jusqu'à midi avec la meilleure musique, celle que vous aimez, et puis aussi toutes vos rubriques habituelles comme l'horoscope et également les bons plans qu'on retrouvera tout au long de cette matinée, notamment avec Elena tout à l'heure. Aujourd'hui, 27 juin, c'est la journée mondiale des micro, petites et moyennes entreprises. On fête les Fernands. Bonne fête à tous les Fernands qui nous écoutent. Et puis un bon anniversaire à vous qui êtes nés un 27 juin, tout comme Nico Rosberg, ex-pilote de Formule 1 allemand qui a 41 ans aujourd'hui, ou encore l'actrice Isabelle Adjani qui fête ses 71 ans en ce jour. Le petit coup d'œil dans le rétro, 1964, création en France de l'ORTF, l'Office de Radiodiffusion Télévision Française, regroupant le service public de l'audiovisuel, radiophonique et télévisuel. En 1985, la mythique Route 66 des États-Unis d'Amérique

0: La bande-son de votre week-end se trouve ici sur la radio du Grand Liège avec Vanessa Paradis pour Tandem qu'on écoutait à l'instant. Elle était en 1990. Et puis dans la suite, je vous ai réservé Teddy Bear, le fameux Montois avec ses chaussures roses. On retrouvera également Lou Béga et son classique Mambo No. 5. Et puis arrive dans un instant Maroon 5 avec Misery. Dans l'immédiat, eh bien c'est le moment d'accueillir Amandine pour l'horoscope. Bonjour Amandine.
1: Bonjour Thierry. Pour l'horoscope de ce samedi, les béliers, vous semblez enfin décidé à fournir des efforts pour être un peu plus proche de votre partenaire.

0: Les scorpions pragmatiques, vous vous souciez du bien-être et de la sécurité de votre famille et de votre entourage. Les sagittaires, posez-vous si vous avez une décision à prendre, faites les choses dans l'ordre et calmement surtout. Les capricornes, il est temps de vous prendre en main. Vous vous négligez depuis un certain temps et les effets se font sentir. Les verseaux, votre sensibilité et vos émotions sont décuplées. Vous démarrez au quart de tour si l'on vous titille un peu. Et on termine avec les poissons, vous êtes tourné vers votre famille ou votre entourage proche. Un bon climat a une grande influence sur vous.
1: Merci Amandine, bon week-end.
0: Merci Thierry et bon week-end à tous.
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0: Mambo No. 5, Mister Lobega sur LFM Weekend. On va prendre la direction de Verlaine le samedi 11 juillet prochain. Eh bien, on vous fixe rendez-vous pour une soirée qui sent bon l'été, la musique et la convivialité, la caravane des artistes. Ça se passera du côté de la rue Trixelette à Baudenier, au parc Le Maire exactement. Ouverture des portes à 18h30. Et puis c'est Sophia Jonet et Julie Compagnon qui vous feront part de leurs talents musicaux. Pour toutes les infos et réservations, c'est sur culture@verlaine.be. culture@verlaine.be. Donc la caravane des artistes, c'est le samedi 11 juillet prochain du côté de Baudenier.
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0: On n'est jamais aussi bien servi que par soi-même. La preuve ici avec ce rework personnel donc de Superman Lovers en collaboration avec les Américains de One Republic pour Starlight de Fame sur LFM Weekend. Dans la suite, j'aurai le plaisir de vous faire écouter le nouveau titre de Cameron Whitcomb. Il s'appelle Kingdom of Fear. On retrouvera également Calogero avec Prendre l'air et dans un instant un autre titre français qu'on apprécie. C'est Nadia avec Ami Ennemi. Dans l'immédiat, c'est le moment de l'agenda avec Elena sur LFM.
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0: Bonjour Elena.
2: Bonjour Thierry, bonjour à tous.
0: On débute l'agenda de ce samedi avec le village gaulois.
2: Une 31e édition qui se déroule comme chaque année sur la place Saint-Paul au cœur de la cité ardente jusqu'au 14 juillet. Déambuler à travers la cinquantaine de chalets gourmands pleins de saveurs et faites la fête avec les concerts de Carbone, Hereda, Clark Gable ou encore des DJ sets avec Oli Socket et Vincent Arena. Retrouvez les infos sur le site enjeu.be.
0: À 14h, le syndicat d'initiative de Serein vous propose une visite des châteaux de Jemep.
2: Une balade qui vous permettra de découvrir le château Courtejoie qui est aujourd'hui une bibliothèque et qui incarne le savoir et la mémoire de la région, mais aussi le château Antoine et ses rénovations qui mettent en lumière son architecture d'antan et le château d'Ordange où vous aurez l'opportunité d'apprécier son mobilier typiquement liégeois et les traces des différentes époques qu'il a traversées. Retrouvez les infos sur le site si-serein.be.
0: On continue avec la soirée impro proposée par le théâtre à la courte échelle de Liège.
2: Sur scène, retrouvez deux véritables virtuoses de l'improvisation et laissez-vous emporter par mille et un personnages sortis tout droit de leur imagination débordante. Leur marque de fabrique, un humour fou pour l'absurde, le burlesque, le bon mot, la tendresse et les huîtres. Le temps d'une soirée plongée dans des situations tour à tour cocasses, déjantées, poignantes et parfois même sensuelles afin de donner vie à toutes vos propositions. Retrouvez les infos sur le site courte-échelle.be.
0: Durant tout le week-end, le Théâtre de la Renaissance de Serein vous invite à l'événement Passage à l'acte.
2: Tout au long de la saison, des ateliers du Théâtre de la Renaissance sont le théâtre de rencontres exceptionnelles. Des citoyens venus d'horizons multiples se rassemblent et ont croisé leur parcours pour faire entendre leur voix sur scène. Attendez-vous à des récits profondément ancrés dans le réel, portés par des groupes passionnés aux noms évocateurs comme les Zinzins Incompris, les Chauds Patates, les Acroplanches ou encore les Loufoques et les Impropulsives. Ensemble, ils bousculent les codes à travers des situations tour à tour cocasses, poignantes ou déjantées, traversées par des rêves, les colères et de magnifiques élans de résistance. Un événement qui fait aussi la part belle à la musique avec le spectacle musical des Apéricutes. Retrouvez les infos sur le site théâtredelarenaissance.be.
0: Et on termine avec la place Saint-Séverin de Wick qui en ce week-end prend des couleurs italiennes.
2: Un événement exceptionnel placé sous le signe de la Dolce Vita à travers un village éphémère où se mêlent les parfums irrésistibles de la cuisine italienne, des terrasses accueillantes pour savourer un verre entre amis et des rythmes musicaux chaleureux pour une invitation à flâner au milieu d'un grand marché de spécialités gourmandes afin de rencontrer les producteurs et artisans passionnés. Retrouvez les infos sur l'événement Facebook Weekend Italien.
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garde notre vitesse de croisière de 15 hits à l'heure sur LFM, ici avec Calogero et Prendre l'air. Et puis pour rejoindre 10h, on écoutera notamment Angèle et Justice avec What You Want. On retrouvera également le très bougeant, le très mouvant Superfunk avec Lucky Star. Et puis Gabriella Chill m'y arrive maintenant avec Sweet About Me. On retourne pratiquement déjà 20 ans en arrière avec ce tube. Excellente écoute sur LFM, très bon samedi jusqu'à midi, c'est la grande matinale.

Ça c'est la classe, hein, Mister Teleswims. Il est de retour enfin avec un nouveau single. Il est évidemment déjà dans les playlists de l'FM. Mister Know It All, Teleswims, qui sera d'ailleurs du côté de Werchter le week-end prochain. Et oui, c'est déjà le retour du grand festival belge, 3 et 4 juillet, donc sur la scène. Il se produira en live en Belgique. C'est le week-end prochain que ça se passe donc. Dans la suite du programme sur LFM, dans la grande matinale, eh bien, je vous ai réservé 4 tubes que vous aimez, celui de Kavinsky et de Weeknd avec Outlook. On retrouvera Marine avec Escrow, le son de la musique du film Mr. Bean dans les années 90 avec Boyzone pour Picture of You. Et puis arrive maintenant Ménélique avec Tout Bang, bah, tout va bien, vous êtes sur LFM, restez avec nous.

On en a eu quelques-uns des boys bands qui ont éclos dans les années 90, comme les 2B3 ou encore ici Boyzone, originaire d'Irlande. On les retrouvait avec Picture of You sur LFM. Souvenir de 1997. Dans la suite, comme Caroline, un gros tube de MC Solar remis au goût du jour en collaboration avec Zao. Ça s'appelle Comme Caroline. On retrouve également les Italiens de FL65 avec Blue Dabadi Dabada. Et puis arrive maintenant un duo, Elton John et Dua Lipa, deux grands talents pour ce titre. Cold Heart qui nous ramène 5 ans en arrière. Excellent week-end musical sur LFM.

0: Dada, on l'a fredonné énormément à l'époque et ça a très très bien traversé les années aussi. Le groupe FL65 était sur LFM. On prend la direction de Remicourt, le village de Momal où se déroule ce week-end de Place Marcel Ichter. Improvisation, horizon, une exposition collective d'artistes issus du milieu de la peinture, de la bande dessinée, de la photographie, de la littérature, du reportage, de la poterie d'art, de la musique, de la sculpture et bien d'autres encore. Plus d'infos via la page Facebook Improvisation Horizon. Dans la suite du programme musical de LFM, De Palmas, Bob Sinclair, Mylène Farmer et arrive tout de suite Sabrina Carpenter avec Tears. Excellente écoute.
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Un extrait de l'album Anamorphosé que Mylène Farmer avait enregistré à Los Angeles en Californie, album sorti en octobre 1995, qui contient un paquet de tubes comme celui-ci et qui a été vendu à 1 million d'exemplaires, ce qui est vraiment pas mal du tout. Hein. Dans la suite du programme, pour rejoindre les tops de 11h, on écoutera Christophe Maé. Avec La Lune, on retrouvera également Castles, le titre de Freya Ridings. Et puis maintenant, c'est l'Andalouse de Kenji Girac. Excellent samedi, c'est la grande matinale qui vous accompagne sur LFM, la radio du Grand Liège.

DJ Kygo pour ce titre Save My Love qui entamait la dernière heure de la grande matinale de ce samedi 27 juin. Dans la suite du programme, on retrouvera Benson Boone avec Mr. Electric Blue, un excellent souvenir des années 80 aussi. Plus près des étoiles, ce sera Gold. Et puis arrive maintenant un souvenir 90s, toujours en chanson française. C'est le trio Fredericks, Goldman et Jones. Les voici avec À nos actes manqués sur LFM.

Allez hop, 42 ans dans la vue carrément avec cette chanson donc sortie en 1984, Gold. C'était plus près des étoiles sur LFM ce week-end. Et bien ce sont les journées fermes ouvertes qui ont lieu dans toute la Wallonie et la province de Liège aussi évidemment. Les journées fermes ouvertes, c'est l'occasion de pousser la porte des fermes agricoles près de chez vous et d'aller à la rencontre des femmes et des hommes qui œuvrent chaque jour pour nous fournir une gamme variée de produits contribuant à une alimentation équilibrée et de qualité. Un programme riche en découvertes donc vous attend dans les fermes participantes. Toutes les infos sur jecuisinelocal.be/JFO. jecuisinelocal.be/JFO. Dans la suite de la playlist, Simple et Funky d'Alliance Ethnique, Bruno Mars sera la gueule avec I Just Might. Et puis arrive maintenant Delirium avec le remix 2008 de ce classique des Dance Floor. C'est Silence sur LFM.

0: I Just Might, c'était Bruno Mars sur LFM. Et puis on prend maintenant la direction du village gaulois qui a lieu place Saint-Paul à Liège jusqu'au 14 juillet prochain. 31e édition de ce fameux village. Pendant 3 semaines, la place Saint-Paul se transforme en village festif aux couleurs françaises et wallonnes, animé par une 50aine de Gaulois et une ambiance unique à Liège. 45 chalets gourmands donc, et puis des concerts et des DJ qui seront présents, sélectionnés par LFM Radio. Allez, la suite de la musique c'est maintenant avec Janet Jackson qui arrive et puis Boulevard Désert dans la suite.
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Bien sûr que nous restons encore un petit peu avec vous à l'instant, Boulevard Désert avec Vianney pour ce titre Allez Viens qui nous ramenait en 2019. Pour la suite du programme, Aïcha, le classique de Khaled, on retrouvera également Christina Aguilera, ça fait longtemps qu'on ne l'a plus entendu, là ce sera Come On Over Baby sorti en 2000 tout pile, et puis maintenant le son de Disco Lines et Tinachi, on va bouger du pied un petit peu, pas trop parce que sinon on va transpirer, les voici avec No Broke Boys sur LFM.

Baby, c'était le son de Christina Aguilera sur LFM. Je vais vous laisser ici, je prends la direction de la place Albert 1er à Warem. Je vous retrouve aux commandes avec tous mes comparses pour un week-end de folie, pour la suite du Beach Warem du côté de l'animation bien entendu. Et puis je vous retrouve également demain à partir de 7h pour une nouvelle grande matinale week-end. C'est Fred Désir qui prend le relais pour le 12-17 et puis on se quitte avec plein de bonnes choses. Jamiroquai et Virtual Insanity. On aura aussi Mado avec Pixels ou encore Lionel Richie et Dancing on the Ceiling. Très bon week-end en musique sur LFM. À demain, ciao ciao.

C'est avec son dernier single sorti mi-avril que j'ai choisi d'ouvrir ce 12-17. Pierre Demar sur LFM et je pense à vous. Merci à Thierry. Thierry qui a ouvert le week-end avec la grande matinale. Il reviendra demain matin dès 7h pour vous sortir du lit en musique, bien évidemment. Fred Désir, très heureux de vous retrouver ici sur LFM et de vous accompagner tout au long de l'après-midi. Nous sommes le samedi 27 juin. J'espère que vous allez bien, que vous avez passé une agréable semaine sous le soleil, que vous avez pu vous rafraîchir un petit peu parce qu'il a fait vraiment, vraiment chaud et surtout que vous êtes en pleine forme. Et puis si vous êtes au boulot, eh bien je vous envoie plein de courage avec de bons sons comme par exemple de Buckethead qui démarre tout de suite. Soyez les bienvenus dans le 12-17 sur LFM.

C'est la voix de JLO qui nous chatouille les tympans à l'instant dans le 12-17. Monsieur David Guetta en personne à la production, le titre Save Me Tonight. Bienvenue sur LFM, la suite c'est avec Moz, Au Nom de la Rose, Rihanna, Diamonds et puis c'est le nouveau titre de Tovelo qu'on écoutera. Elle est en duo avec l'artiste belge Stromae, le son s'appelle Les Fleurs. Bon temps de midi, à notre écoute.

0: Il y a des retours qui font toujours plaisir et celui-ci en est un. Stromae à la production pour ce titre de l'artiste suédois Stovelo, le titre Les Fleurs. Stromae qu'on retrouve même sur un des couplets. On fait un break et juste derrière je vous replonge en 1987 avec les Pet Shop Boys et It's a Thing. Il y aura aussi Claudio Capéo et Charlotte Cardin. Restez bien avec nous sur LFM.
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sur LFM pour un petit retour en 2002. C'était Elvis Avi. Les artistes que j'ai sélectionnés pour nous guider lentement mais sûrement vers le top de 13h sont notamment R.E.M., Louisa et Alexis Jordan, mais pas que. Moi, je vais faire un petit tour à la machine à café et je vous retrouve de l'autre côté de 13h et c'est un duo qui ouvrira la nouvelle heure. Je ne vous en dis pas plus. Merci d'être là en ce samedi après-midi sur LFM.

tête. Excellent samedi à l'écoute de LFM. Une nouvelle heure s'ouvre et elle sera remplie de bonne musique comme à l'accoutumée, avec notamment Zazie qui arrive bientôt et son dernier single Peu Importe. Mais avant ça, Tips et Eagle Eye Cherry. Bon samedi avec LFM.

importe, le dernier single de Zazie sur LFM. J'espère que tout se passe bien pour vous en ce samedi après-midi, que vous profitez du week-end et puis vous qui êtes en voiture à la maison ou peut-être bien installé au bord de la piscine, qui sait. Merci de nous avoir choisi pour vous accompagner en musique. Et en parlant musique, Miley Cyrus, Yannick et Bébé Rexha sont des artistes qui vont nous accompagner durant les prochaines minutes sur LFM. Restez bien là.

0: chez toi, chez moi, M. Pokora. À l'instant de 12-17 sur LFM. Et en parlant de Matt Pokora, il sera au Francofolie cet été. Ce sera le 26 juillet. Dans la suite du programme, nous arrive Nadia avec Si loin de vous, Taylor Swift et Elizabeth Taylor. Mais dans l'immédiat, c'est en 1990 qu'on va poser les valises un instant avec MC Sir and The Real McCoy. Souvenez-vous de It's On You. Ne changez surtout rien, vous êtes sur LFM et tout va bien.
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Johnson, Pascal Obispo dans la programmation du 12-17 sur LFM. 14h arrive doucement et pour rejoindre le top horaire, je vous ai notamment préparé Purple Disco Machine, Mickey et bien d'autres artistes sélectionnés par LFM. Purple Disco Machine qui a d'ailleurs annoncé l'annulation de tous ses concerts prévus jusqu'à la mi-juillet en raison de sérieux problèmes d'audition.

pourriez très bien le retrouver dans la programmation 100% belge un jour soir entre 21 et 22h sur LFM. Car oui, c'est un artiste de chez nous, Thomas Hamilton, dans la playlist du 12-17. Et pour entamer cette nouvelle heure, c'était Why Do You? Christophe Maé arrive d'ici quelques minutes sur LFM avec La Lune. Et puis là, tout de suite, on continue avec Jean-Jacques Goldman. N'est-ce pas une bonne idée, ça? Bon week-end avec LFM.

extrait de son dernier album Fête foraine, Christophe Maé et La Lune sur la radio du Grand Liège. Soyez les bienvenus si vous venez de nous rejoindre dans le 12-17 sur LFM. À la suite de la musique arrive avec Alexandra Stan, Mr. Saxobeat, 3T et Anything, mais aussi Angèle et Justice avec What You Want. Vous êtes sur LFM, vous n'avez rien à faire, juste profitez.

0: que ça fait du bien de réécouter un son comme celui-là. Bob Sinclair, Steve Edwards, à l'instant sur LFM. World Order, c'est les titres. Notre après-midi se poursuit toujours en musique, bien évidemment. Et pour ce faire, je suis allé rechercher au rayon de souvenirs Queen et Under Pressure. Il y aura aussi Najwa Belizel avec Gabriel. Et puis c'est Alex Warren qu'on écoutera. Et Fever Dream, vos meilleurs hits sont ici sur LFM. 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

Désenchanté sur LFM, la radio du Grand Liège, c'était Mylène Farmer. Pour aller tout droit jusqu'à 15h, Cameron Whitcomb et Kala seront de la partie, ainsi que bien d'autres artistes triés sur le volet. Et puis juste là, c'est Marina Kaye qu'on écoute. Voici Homeless. Restez bien branchés sur LFM.

Might sur LFM et LFM, la radio du Grand Liège que vous écoutez sur les fréquences 100.8 ou 105.4, mais aussi via le DAB+ ou le player que vous pouvez retrouver sur notre site internet lfmradio.be. Je vous rappelle que votre station favorite sera présente sur le village gaulois du 24 juin au 14 juillet. C'est l'occasion de nous rendre visite, de venir prendre un petit verre au chalet LFM et de rencontrer toute l'équipe de la radio. La suite de la playlist, c'est avec Luan, Robbie Williams et Christophe Willem. Bon samedi après-midi avec LFM.

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Christophe Willem sur la radio du Grand Liège. C'était System, son dernier single. Comme j'aime le dire, la radio c'est le pouvoir de traverser les années et de remonter le temps en musique. Et c'est précisément ce qu'on va faire dans quelques secondes avec Bellstar qui nous ramène en 1982 avec ce titre Sign of the Times. Saint-André, Kungs et Mel Groove arrivent juste après. Bon week-end avec LFM.

0: titre à l'origine de Jean-Jacques Goldman, repris ici par Mel Groove. C'était Pas Toi sur LFM. Restez bien avec nous. Dans le prochain quart d'heure, je vois arriver de bons sons comme Sabrina Carpenter avec Taste, Renan Luce et La Lettre, et puis la Canadienne Charlotte Cardin sera là aussi avec The Way We Touch. Mais avant tout ça, on fait une courte pause. Excellent samedi après-midi avec LFM. Merci de nous avoir choisis.
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Mon amour, Jeanne Faustin sur LFM. 16h est en approche et pour aller jusque-là, il y aura notamment le roi de la pop, Michael Jackson, avec The Way You Make Me Feel. C'est les titres qu'on écoutera. Mado et Pixel, mais aussi le son de Denzel, Babadab. Moi, je vous rejoins de l'autre côté de 16h et je peux déjà vous annoncer que Niagara, Slimane ou encore Santa arrivent dans la nouvelle heure. Restez bien avec nous sur LFM.

LFM avec Calvin Harris et Clémentine Douglas qui viennent d'ouvrir la dernière heure du 12-17. C'était Blessings. Dans les prochaines minutes, on va se faire plaisir avec les titres suivants. Tragédie sexy pour moi, David Guetta en duo avec Jennifer Lopez et Save Me Tonight. Mais aussi Niagara et L'amour à la plage. Bonne fin d'après-midi avec LFM.

Un classique des années 80 que ce tube de Niagara, c'était L'amour à la plage sur LFM. Excellent samedi après-midi avec nous. Dans la suite, je vous ai calé Julien Peretta, Wonder White, Lynn est dans ton téléphone et puis la SketchUp avec des Ketchup Songs, un son qui sent bon l'été 2002. Profitez bien le week-end avec LFM dans les oreilles.

0: Milliers de je t'aime, Slimane dans le 12-17. Vous êtes bien sur LFM, dont je vous rappelle les possibilités d'écoute 101.8, 105.4, ça c'est pour la bande FM, DAB+, ou alors le player via notre site web lfmradio.be. Restez bien avec nous, Tayo Cruz, Santa et Bob Sinclair arrivent juste après la pause.
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L'autre Finistère, les innocents sur la radio du Grand Liège. 17h est en point de mire et le 12-17 va doucement se refermer. Pour aujourd'hui, le top horaire, toujours de bons sons comme notamment Milo et Miami Sound Machine avec Dr. Pressure, Zazie et peu importe, et bien d'autres artistes programmés par LFM. Pour ma part, c'est ici que je vous abandonne, mais rassurez-vous, je reviens demain. Merci pour votre écoute tout au long de cet après-midi. On se retrouve demain à midi. Rendez-vous pris. Bonne fin de journée avec LFM. Ciao, ciao.

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